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1: 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La vaisselle.
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0: Le Morning Best de Difool, c'est parti. Il est 6h01 en plein cœur d'un long week-end férié. Nous sommes le samedi 9 mai. Un grand bonjour à vous tous. J'espère que la nuit s'est bien passée. C'est Vincent, le Morning Best de Difool. Hein, c'est simple. Vous retrouvez toute l'équipe du Morning tous les samedis matins entre 6h et 9h. Hein, toute la team qui vous réveille en direct, en mode premier sur la déconne du lundi au vendredi. Et bah, il y a du rap le samedi matin avec la traditionnelle compile des bourrés du week-end. Pour attaquer l'émission, on va parler également de l'hygiène bucco-dentaire des Français dans les pas chers, dans les conseils pas chers.

0: vos familles du double appel, c'est prévu dans la matinée. Nouveau week-end PLK qui débute sur Skyrock. On va vous offrir la grande tournée Skyrock de Polak. On en reparlera dans la matinée. On va avoir ajouté des invités également pour l'Orange Vélodrome d'Alonso, des psychiatres de la rime. Mais là, il est grand temps de retrouver à 6h de Pato pour un premier point sur l'actu et sur le sport. Pato, on attaque avec le temps?
1: Ouais, dzień dobry, Vincent. C'est bonjour en polonais.
0: D'accord, très bien.
1: PLK.
0: Exactement.
1: Alors, on va avoir encore de très belles éclaircies sur la plupart du pays, hein, mais ça commence à se gâter avec une perturbation orageuse qui arrive par l'ouest. Cette dégradation orageuse gagnera du terrain demain dimanche, hein, puisque les trois quarts de la France seront concernés. Alors pour les températures, bah là c'est la journée la plus chaude de la semaine. Il fait ce matin 7 à Rouen et à Limoges, on a 9 dans le Grand Est et dans les Hauts-de-France, 10 en région parisienne, 12 dans la vallée du Rhône et sur les bords de la Garonne, 13 à Montpellier et sur la façade atlantique. Cet après-midi, il fera 21 à Rennes et à Lille, 22 à Marseille et sur la Côte d'Azur, 23 à Paris, à Tours, à Strasbourg et en Bourgogne, 24 à Bordeaux et à Lyon, jusqu'à 26 dans le Var et en Corse. La pollution, la qualité de l'air est moyenne, des indices entre 3 et 5.
0: Michael Jackson qui arrive également avec Beat It ou encore Black Cat alias Nono La Grinta avec NASA, désolé, mais là, Pato, c'est parti pour l'actu.
1: Et le Portugal qui refuse de renvoyer Cédric Prison en France. Cet ancien policier de 42 ans est en détention depuis fin mars. Il est soupçonné d'avoir tué sa compagne et son ex-femme. La justice portugaise explique que ces crimes ont été commis entièrement ou en partie sur son territoire. Les familles des victimes réclament qu'il soit jugé en France. Le maire de Oisiers dans le Nord agressé. Un homme lui a mis une gifle pendant la cérémonie du 8 mai. L'élu est tombé au sol et s'est fait une luxation de l'épaule. Le suspect a été placé en garde à vue. Il aurait agi ainsi parce qu'il n'avait pas obtenu de logement social la veille. À un an de la présidentielle, l'ambiance se tend au Parti Socialiste. Boris Vallaud a annoncé qu'il quittait la direction du PS. Il reproche à Olivier Faure de décider tout seul. Il estime que le premier secrétaire refuse le dialogue et la recherche de compromis. Et puis les relations entre la France et l'Algérie se réchauffent un peu. Emmanuel Macron a appelé à la restauration du dialogue et l'ambassadeur français a pu retourner sur place. Il a participé avec la ministre Alice Ruffo à une cérémonie de commémoration des indépendantistes réprimés par la France en 1945. Ça faisait un an qu'il n'avait pas mis les pieds sur le territoire algérien en raison de cette crise diplomatique. Une de ses missions prioritaires est d'obtenir la libération du journaliste sportif français Christophe Glaise.
0: On passe au sport, Pato.
1: Et la saison est pliée pour Nantes en Ligue 1. Les Lensois ont gagné 1-0 hier soir au Stade Bollaert. Les Nantais sont donc relégués en Ligue 2 la saison prochaine. Une victoire qui permet en revanche au sang et or d'être directement qualifiés pour la Champions League. Tous les autres matchs de cette 33e journée sont programmés demain soir. Le rugby, c'est la 23e journée du top 14 avec Pau, Castres, Clermont-Perpignan, Bayonne-Bordeaux, Montpellier-Montauban, Stade Français Lyon et Toulon-Toulouse. Les Toulousains peuvent compter sur le retour d'Antoine Dupont en tant que titulaire.
0: Et nous, on peut compter sur toi, Paton. On va te retrouver tout à l'heure pour un nouveau point sur l'actu et sur le sport.
1: À tout à l'heure.
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1: Tout de suite sur Skyrock, mais oui, c'est la compile des boys du week-end, ils ont trop bu, ils font la une de l'actu. Et oui.
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1: Rémi, yes, ça, prononce le nom de la ville.
2: Alors, Koenigsmacher.
1: Koenigsmacher.
2: Voilà, en Moselle, bref.
1: C'est Koenigsmacher.
2: Koenigsmacher. C'est un collégien de 14 ans qui a dénoncé sa maman parce qu'elle était ivre au volant. Toujours sympa. Elle circulait malgré une suspension de permis en plus. Elle avait plus d'un gramme dans le sang, donc son fils à bord, lui, il a pris peur. Il a préféré alerter la gendarmerie. Le tribunal l'a condamné. La maman a 6 mois de prison ferme. Elle a d'ailleurs été incarcérée, donc en plus de la dénoncer, il l'a envoyée en tôle. Son permis a été annulé pour 18 mois, véhicule confisqué. Alors elle aurait dû récupérer son permis le lendemain des faits en plus parce qu'elle avait été condamnée donc plusieurs mois auparavant et elle arrivée à la fin de sa peine. À la barre, elle a déclaré « Je me suis trompé de date. Je pensais que je pouvais reconduire. Si j'avais su, j'aurais attendu. »
1: Oui, mais ça n'aurait rien changé du tout parce que de toute façon,
2: elle était bourrée.
1: Moi, je comprends le petit. Il a 14 ans, il n'est pas petit. Mais je comprends le fils qui a flippé dans la voiture.
2: Non, il a flippé, mais je pense pas qu'il pensait que sa mère allait en tôle, quoi.
1: Ah oui, mais bon, à 6 mois, elle ne fait pas la tôle.
2: Non, parce qu'elle a été incarcérée immédiatement.
1: Ah, c'est qu'elle
3: a vécu.
2: Elle a été mise en mandat de dépôt.
1: C'est la place numéro 3, c'est donc à Koenigsmacher.
2: Oui,
1: en Moselle. Numéro 2, on va aller à Besançon, à Ami de Bezac. On va rue de l'Amitié à Besançon. C'est un mec qui était au volant de la voiture. Il avait un peu trop bu, il le savait. Ouais. Et en voyant qu'il allait être contrôlé par la BAC, il a décidé d'échanger sa place avec le pote assis à côté de lui, côté passager.
2: Sympa.
3: Ouais, tout le monde l'a fait.
4: Mais
3: ça,
4: il avait quel âge, le pote?
1: Mais il avait l'âge de conduire, il avait son permis. Le problème, c'est qu'il était aussi bourré que lui.
4: Ah merde.
1: Donc en fait, ils ont échangé la place. Ils étaient bourrés tous les deux, donc très mauvaise idée, puisque le poteau a été contrôlé. Son taux d'alcoolémie était positif. Les keufs avaient eu en plus qu'ils avaient changé leur place. Il a contrôlé l'autre, ils ont tous les deux été prunés.
2: C'est con ça.
1: Et ouais. Bah oui, c'est con. Et sur la place numéro 2 et place numéro 1 de notre compile de l'actu.
2: On fait un petit tour à Montauban, nous sommes donc dans le Tarn-et-Garonne. Et en rentrant de soirée, un homme a décidé de foutre un peu le bordel pour mettre en rogne ses voisins. En fait, il était dans la rue comme ça et il tapait comme un taré sur les boîtes aux lettres. Ah. Donc ça résonne, ça fait du bruit. Donc tous les habitants ont été réveillés en pleine nuit, sont sortis à leurs fenêtres. Et en plus de ça, ils se sont fait insulter par le mec qui tapait les boîtes aux lettres.
1: En plus, les boîtes aux lettres qui n'avaient absolument rien fait.
2: Mais rien fait, voilà.
1: Ah, oui,
2: bon, vous l'imaginez bien qu'il a été interpellé. 6 heures après, il avait encore 1,48 g d'alcool par litre de sang.
1: Ah ouais, donc il était bien chargé.
2: Et donc il était bien chargé. Alors il n'a pas nié les faits, mais il a expliqué qu'il ne se souvenait de rien. Le souci, c'est que cet homme de 46 ans est un récidiviste, car il s'en était déjà pris aux boîtes aux lettres en décembre. Donc je ne sais pas si la juge va apprécier.
1: Je sais pas ce qu'elles lui ont fait, les boîtes aux lettres.
2: Ouais, non, il aime pas trop.
1: C'est pas une boîte aux lettres, ouais, ça amène des mauvaises nouvelles, ça met des impôts, tout ça. Il avait le mec
2: pas
1: supporté. Bon, ils ont trop bu, ils font la une de l'actu.
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1: Bon, on rentre en immersion, on va découvrir un métier ce matin. Bon courage si vous allez bosser. Un métier qu'on découvre avec Jerem Star. Jerem Star qui a sorti une vidéo sur YouTube où il passe une journée avec Adé Laurent. On rentre en immersion tout de suite.
2: Bon, c'est donc parti pour une immersion. Puisqu'aujourd'hui, je vais passer donc 24 heures avec toi.
1: On voit qu'il a...
2: Et notamment sur un tournage de boules d'Adé Laurent.
1: Oui, c'est pas de la pétanque, hein, je précise pour tout le monde, pour ceux qui ne connaîtraient pas Adé Laurent. Il propose des contenus pour adultes.
3: C'est ça.
1: C'est comme ça qu'on dit sur les réseaux. En immersion, donc, et il explique où est-ce que ça se passe. Où est-ce qu'ils tournent les films de boules qui tournent justement à Adé Laurent.
4: Tu sais qu'il y a plein de barons, hein, 45 ans, 50 ans, qui font du. T'as compris ? Là, il n'y a que moi qui fais du porno ici, mon frère.
1: Voilà, il est dans un immeuble. En fait, c'est un immeuble de bureau. Vous allez bosser dans la pièce à côté, enfin, dans l'appartement d'à côté, il y a Adé Laurent qui tourne ses films.
2: Mais attends, tu baises ici au milieu des banquiers, des gens qui bossent en société.
1: Oui. Ah, imaginez, vous bossez là-bas.
4: Je fais en sorte de, voilà, de pas faire chier les gens.
2: Oui.
4: Parce que toutes les filles qui viennent ici, généralement, c'est vrai que ça
2: queen.
4: Ça queen, ouais.
2: Oh, bah, c'est les portes qui grincent.
1: Non, c'est pas les portes qui grincent. Jerem Star n'y connaît pas trop en portes qui grincent.
5: Non.
1: Ni en actrice de X. Justement, il les rencontre, là.
2: Bonjour.
1: Bonjour. La voix de,
3: Jerem Star,
1: elle est exceptionnelle. Une actrice X en face de lui. Bonjour.
2: Bonjour.
6: Bonjour, Léna.
2: Je te fais pas la bise parce que je sais pas du coup ce qui a atterri sur le visage juste avant.
5: Il a pas tort.
1: Non, mais il a raison.
3: Ouais, il a raison.
1: Oui, faut pas faire la bise à une actrice X, surtout quand elle sort d'une scène avec Adé Laurent. Et il a eu un privilège. Théo, t'aurais aimé être à la place de Jerem Star quand Adé Laurent prend sa douche?
5: Ouais, j'aurais kiffé, pourquoi pas.
1: Parce qu'Adé Laurent, il est pas pudique. Lui, il prend une douche devant Jerem Star.
2: Mais elle est énorme! Non, mais c'est un truc de dingue. C'est une pioche. Non, mais c'est une pioche.
1: Mais même au repos, elle est énorme.
5: Elle est énorme, j'ai déjà vu.
3: Ouais. Même au repos. J'ai jamais vu, moi.
5: Putain, il a un putain d'engin, le mec.
7: Attendez, je vais vous la chercher.
3: Bah, je veux bien, ouais.
5: Non, elle est bien, ouais.
7: Elle est bien, elle est bonne. Ouais,
1: entre la Théo, ça lui fait plaisir.
5: Ouais.
1: Bon, donc après la douche, qu'est-ce qui se passe? Eh ben, le tournage de la scène du film.
8: Je comprends pas mon métier. Je suis journaliste d'investigation.
1: C'est sûr.
8: Voilà, c'est plutôt d'investigation. Je sais pas, très honnêtement, si j'ai envie de m'en aller ou si j'ai envie de rester.
1: C'est marrant, journaliste d'investigation, et donc il est sur la scène.
8: Oh mon Dieu, quelle horreur! Ça ressemble à ça, une bébête. Quelle horreur! On dirait une limace.
1: Ça ressemble à ça, une pépette. Ah oui, il découvre une nana toute nue pour la première fois de sa vie, Jerem Star.
5: Ah ouais.
1: Bah oui.
8: J'ai l'impression d'être à un cours de biologie.
1: Un cours de biologie, ça ressemble à une limace. On t'a déjà dit, Cariole, ça ressemble à une limace?
3: Non, jamais, non.
1: Comment tu l'aurais pris?
3: Je ne sais pas. Mal, sans doute.
1: Ah ouais.
3: Je vois Adé Laurent, ça va. C'est pas non plus le truc énorme ou quoi.
1: Ah, merci, Cariole.
7: Ah, t'as connu plus gros?
3: Bah, j'ai connu pareil.
7: Ah, ça c'est au repos.
3: Bon, ça va. Non, c'est pas non plus un big machin, quoi.
5: C'est 15 cm quand même.
7: Ouais, je suis d'accord, c'est pas non plus énorme. Hein.
1: J'hallucine, Théo, il a mesuré. C'est 15 cm quand même.
5: Non, mais
1: au repos.
3: Ouais. Ouais, ça va, c'est bien.
5: C'est beaucoup.
1: La scène se termine.
8: C'est quoi ce bruit? C'est une tapette à mouche?
1: Non. Non, non, non.
8: Mais ils sont trempés. Enfin, on dirait qu'ils ont fait une séance de sport.
1: Ils sont en train de finir la scène. Et la scène est terminée alors.
2: Bon, et bien, comment ça va, les loulous?
9: Génial.
2: C'était très, très bien.
9: Intense. Ouais.

0: On a fait tout ce qu'on voulait.
1: Bon, oula, qu'est-ce que... Enfin, ouais. Ah non, mais enfin, je sais pas, c'est un peu mouillé. Enfin,
2: ah oui, il a mis la main quelque part.
1: Ouais, ah, c'est pas ce que c'est. J'ai mis ma main sur, j'imagine, c'est pas une bouteille Evian qui a collé.
2: Non, c'est pas une bouteille Evian.
1: Aïe, aïe,
2: aïe, aïe, comme tu dis. En immersion avec Adé Laurence et Jérôme Star sur Skyrock.
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0: Billie Jean, Michael Jackson sur Skyrock. 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
0: Et très très content d'être avec vous en ce samedi matin, de vivre et partager tous ensemble le meilleur du Morning de Difool. C'est le principe du Morning Best avec le jeu de la banque. Dans quelques secondes, vous allez pouvoir jouer, vous entraîner, un Difool qui va vous proposer des énigmes. 50€ par bonne réponse. D'ici à 8h, vous retrouverez aussi les familles du double appel. Polak également, Pocahontas de PLK, Master KG aussi, et Burna Boy, Jérusalema. Je vous parlais de PLK à l'instant. 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On en reparle dans moins d'une heure. Mais là, c'est l'heure de retrouver Pato, hein, l'actu et le sport. Pato, en ce samedi 9 mai, on débute avec le temps.
2: Ouais, Vincent, on va voir encore de très belles éclaircies là sur la plupart du pays. Mais ça commence à se gâter puisqu'on a une perturbation orageuse là qui arrive par l'ouest. Bon, cette dégradation orageuse gagnera du terrain demain dimanche, hein, puisque là, les trois quarts de la France seront concernés. Alors pour les températures, bah on est dans la journée la plus chaude de la semaine. Il fait ce matin 7 degrés à Rouen et à Limoges, 9 dans le Grand Est et dans les Hauts-de-France, 10 en région parisienne, 12 dans la vallée du Rhône et sur les bords de la Garonne, 13 à Montpellier ou encore sur la façade atlantique. Cet après-midi, on attend 21 à Rennes et à Lille, à 22 à Marseille et sur la côte d'Azur, 23 à Paris, à Tours, à Strasbourg ou encore en Bourgogne, 24 à Bordeaux et à Lyon, jusqu'à 26 dans le Var et sur la Corse. La pollution, la qualité de l'air est moyenne, les indices entre 3 et 5.
0: Le double appel et l'horoscope de l'amour à pas louper d'ici à 8h. Et la Pato, c'est parti pour l'actu.
2: Et le Portugal refuse de renvoyer Cédric Prison en France. Cet ancien policier de 42 ans est en détention depuis fin mars. Il est soupçonné d'avoir tué sa compagne et son ex-femme. La justice portugaise explique que ses crimes ont été commis entièrement ou en partie sur son territoire. Les familles des victimes réclament qu'il soit jugé en France. Le maire de Oisier dans le Nord agressé. Un homme lui a mis une gifle pendant la cérémonie du 8 mai. L'élu est tombé au sol et s'est fait une luxation de l'épaule. Le suspect a été placé en garde à vue. Il aurait agi ainsi parce qu'il n'avait pas obtenu de logement social la veille. À un an de la présidentielle, l'ambiance se tend. Parti socialiste, Boris Vallaud a annoncé qu'il quittait la direction du PS. Il reproche à Olivier Faure de décider tout seul. Il estime que le premier secrétaire refuse le dialogue et la recherche de compromis. Et puis les relations entre la France et l'Algérie se réchauffent un peu. Emmanuel Macron a appelé à la restauration du dialogue et l'ambassadeur français a pu retourner sur place. Il a participé avec la ministre Alice Ruffaut à une cérémonie de commémoration des indépendantistes réprimés par la France en 1945. Ça faisait un an qu'il n'avait pas mis les pieds sur le territoire algérien en raison de cette crise diplomatique. Une de ses missions prioritaires est d'obtenir la libération du journaliste sportif français Christophe Glaise.
0: On enchaîne avec le sport, Pato.
2: Et la saison est pliée pour Nantes en Ligue 1. Les Lensois ont gagné 1-0 hier soir au Stade Bollaert. Les Nantais sont donc relégués en Ligue 2 la saison prochaine. Une victoire qui permet aux 100 et or d'être directement qualifiés pour la Champions League. Tous les autres matchs de cette 33e journée sont programmés demain soir. Il y a du rugby ce week-end, c'est la 23e journée du top 14 avec Pau, Castres, Clermont, Perpignan, Bayonne, Bordeaux, Montpellier, Montauban, Stade Français, Lyon et Toulon, Toulouse. Et puis un mot de NBA pour terminer. Les Spurs de San Antonio ont battu cette nuit les Loups du Minnesota en demi-finale des playoffs. Wemby a marqué 37 points. Le prodige français et ses coéquipiers mènent donc 2-1. La quatrième manche aura lieu dans la nuit de dimanche à lundi.
0: Parfait, merci beaucoup Pato. On va te retrouver tout à l'heure pour un nouveau point sur l'actu et sur le sport.
2: À tout à l'heure.
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1: Et là, c'est l'heure de faire péter la banque. On fait péter la banque sur Skyrock tous les matins.
2: Avec
1: notre jeu du jour. Alors le jeu du jour, c'est un jeu que j'ai inventé, le jeu des énigmes.
2: Waouh,
1: j'adore le jeu.
2: T'as inventé les énigmes.
1: Non,
2: bravo.
1: C'est toi qui les as inventées ce matin, Guigui.
2: Trop fort. C'est moi là.
1: Oui, je t'ai passé la main, Guigui. On va jouer avec Arthur, qui nous appelle d'où d'ailleurs. Salut Arthur.
2: Salut Arthur.
3: Salut l'équipe. Ouais, je vous appelle de Mani.
1: À côté de Douai. Bamako. À côté de Douai. Salut à toi.
2: C'est moins exotique là tout de suite.
1: Oui, tout de suite, ouais. Salut à toi, Arthur. T'as 35 ans et tu vas jouer contre Ophélie qui a 29 ans et qui est où? T'es où, Ophélie? Bonjour, Ophélie.
4: Bonjour à tous. Je suis du Chesnay à côté de Versailles.
1: À côté de Versailles dans 7-8.
2: Salut, Ophélie.
1: Eh bien, Ophélie. Bonjour, Ophélie.
2: Bonjour. Salut, Ophélie.
5: Bonjour,
2: toi. Il y a une troisième candidate.
1: Mais non, c'est ton fils. Quoi, c'est qui qu'on a entendu derrière, Ophélie?
5: C'est ma fille.
1: Ah, c'est ta fille.
2: Ah oui. Ah, bien. Elle a quel âge?
1: J'ai vexé.
5: Elle a 3 ans et demi.
2: Elle va jouer à ta place.
1: Elle va t'aider.
5: Oui, je pense.
1: Elle va t'aider.
5: Donc,
4: ah oui, il y en a deux en plus.
1: Ah bah écoute, c'est bien en famille, on se réveille avec Skyrock. On embrasse toute la famille. Attention Arthur, elles sont trois. Hein. Attention,
3: ouais,
2: trois, attention,
1: trois contre un. Bon, vous savez comment ça marche? Une énigme, vous trouvez la bonne réponse, vous gagnez 50 euros. Je sors les billets, ils sont là. Et je mets le premier en jeu. Mais oui, maman, elle va gagner, t'inquiète, elle va gagner. Maman. Allez, Ophélie, Arthur, première énigme.
2: Faut laisser maman se concentrer, sinon elle aura pas d'argent.
5: Oui, c'est clair.
1: Et vous aurez pas de cadeau.
2: Et tu pourras plus manger.
1: Tu n'auras plus rien dans ton biberon.
2: Rien du tout.
5: Rien du tout.
2: C'est bien, ça met une bonne ambiance.
1: Alors. Arthur contre... C'est génial avec les enfants. Arthur contre Ophélie.
2: Attends, comment elle s'appelle la petite?
5: Ailey.
1: Alors, Ailey.
2: Demande-lui gentiment de se la boucler, s'il te plaît. Parce que là, c'est un jeu pour adultes.
1: La maman et Ophélie, elle fait Ailey, silence. Allez, attention.
2: Allez, c'est parti, un peu de sérieux, on démarre.
1: Première énigme.
5: Moi, je vais pas aller
2: dire. Oh, ça va être insupportable.
6: Ah, je suis d'accord.
2: On me trouve à la ferme et près de la mer. Qui suis-je?
1: On me trouve à la ferme.
2: On me trouve
1: à la ferme. De la mer, qui suis-je?
2: Et près de la mer. Arthur, Ophélie, c'est à vous.
5: La terre?
2: La terre, près de la mer, à la ferme.
5: Non,
2: c'est nul. Je peux pas l'accepter.
1: À la mer et près de la ferme.
2: Un animal, ça peut vous aider.
3: Une vache?
2: Une vache, non.
1: Une vache dans la mer.
3: Un cochon?
1: Elle a droit la vache a le droit de prendre des vacances aussi. Alors, on va trouver à la
2: comment
1: mer.
2: Comment vous aider? C'est utile pour les bateaux, par exemple.
3: Une
2: encre. À la ferme.
5: La corde.
3: Un porc.
2: Un porc. Bon, j'ai répondu. Ouais. Oh, c'était laborieux.
1: Et oui, le porc qui fait.
5: C'était cassant.
2: 50 euros pour toi, Arthur.
1: Le porc qui fait à la ferme et le porc qui a. On amarre les bateaux.
6: C'est ça.
1: À la mer. 50 euros. Et oui, maman, elle a perdu.
6: C'est vrai.
1: Mais c'est pas fini. 50 euros pour
2: c'est pas
1: Arthur.
2: Fini.
1: Attention, Ophélie. Attention, Arthur. Deuxième ligne.
2: C'est plutôt bon signe pour la suite parce que c'était la plus facile, celle-ci.
1: Ah merde.
3: Ah oui, effectivement.
2: Je peux être bleu, même, pardon.
1: Oui, je peux.
2: Vital
1: être.
2: Ou même d'abonnement. Qui suis-je?
5: De l'eau?
1: Non.
2: De l'eau bleue?
1: Bleu, vital.
2: Non! Bleu, vital ou d'abonnement?
5: La carte,
2: bonne réponse.
1: Ouais. Eh oui, bonne réponse.
2: c'est pas facile,
1: 100 euros pour Arthur.
2: Ouais.
1: Je suis ici.
2: Ophélie, t'es trop perturbée par ta fille, là. Elle crie trop.
5: J'ai essayé du coup de la bouche, mais ça fonctionne pas.
1: machine à coudre, efficace.
2: Allez, la suite. Je suis dans le ciel et à la boulangerie. Qui suis-je?
5: Le.
2: Un truc qu'on mange qui est très bon.
5: La lune?
1: Non,
2: la lune.
1: Un orage.
7: Ou chocolat ou...
3: Un éclair.
2: Ouais. En même temps là, peut-être Ophélie un peu avant.
8: Ah c'est Arthur.
2: Ah c'est Arthur donc.
8: Ouais c'est Arthur.
2: Ah, pour moi c'est en même temps.
1: Oh, et Ophélie, je te mets 25 euros quand même, allez.
2: Allez, vas-y, 25 euros partout.
1: Et Arthur, t'es à 150 balles, dis donc.
2: C'est bien, tu fais un bon match.
8: Ouais, c'est bien.
2: Bon, allez, la suite.
1: 25 euros, Ophélie, t'as ouvert le compteur, c'est pas fini.
2: Je peux être anglaise, de bras ou USB.
1: T'as dit quoi?
2: La clé, t'as dit la clé.
8: Bien joué.
2: On s'adapte, on fait plus simple. C'est 50 euros pour toi, Arthur.
8: Ouais.
1: Et Arthur, 200 balles.
5: Ah bah, Arthur, il est en forme.
1: Bon, ouais. 25 euros pour Ophélie. Allez.
2: Ophélie, je t'en fais une facile pour toi, là.
1: La dernière pour toi.
5: Ah,
1: la dernière.
5: Ça ne fonctionne plus.
2: Ophélie, elle est que pour toi, celle-ci. Tu vas voir, elle est extrêmement simple. Je marche souvent à quatre pattes. Je suis une chienne très agressive, méchante, mal éduquée, insupportable, que tout le monde déteste.
1: Allez, pour la dernière.
2: Elle a eu une belle dédicace.
1: Allez, 25 euros chacun pour la dernière. Et Arthur, tu te fais 225 balles, dis donc. Et je t'ai gratté 25 euros sur la dernière.
3: Ouais.
1: Mais bon,
3: ouais, c'est pas grave.
1: C'est pour Ophélie. Ophélie, t'es à 50 balles. Les enfants pourront manger ce matin. T'es contente?
4: c'est parfait.
1: 25 balles dans le 78 et 225 euros pour toi, Arthur, en te réveillant avec
2: ce c'est le jackpot.
1: Et nos énigmes.
4: Bah, merci beaucoup.
1: Morning. On vous fait des gros bisous à tous les deux. Des
4: merci.
1: Gros bisous. Bisous aux enfants, Ophélie. Hein. Bisous, Arthur. Salut à toi.
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0: Jérusalem Master KG sur Skyrock avec Burna Boy. C'est dans le Morning Best de Difool. On est premier sur la déconne et premier sur votre réveil, y compris le samedi matin avec votre horoscope de l'amour. Je vais vous donner votre puissance amoureuse sur une échelle de 0 à 5 juste après les familles du double appel et Gims avec Théodora pour Spa.
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2: Allô ?
3: Oui ? Mais qui c'est ?
2: C'est qui ?
3: Ta gueule !
4: C'est parti pour les doubles appels sur Skyrock avec les numéros que vous nous envoyez. Vous avez quelqu'un à qui vous voulez faire une petite blague. Tu ferais une blague à qui, toi? Un petit prank à qui, Sam, si tu devais faire une blague à quelqu'un?
5: Théo, c'est plus facile.
6: Mais ouais, Théo.
7: Mais pourquoi toujours moi?
4: Mais tu crois qu'il se ferait avoir au double appel?
5: Ah, il serait quand même vraiment con. Ça fait 10 ans qu'il est là, je pense. Ah
7: ouais, non, bah non, quand même.
5: Si, on t'a fait 10 fois la même blague, à chaque fois tu t'es fait.
6: C'est possible, ouais.
5: Quelle blague? Les croquettes dans les céréales, l'eau.
7: Tu l'as fait une fois?
5: Non, ça je te l'ai fait 2-3 fois.
7: D'accord.
5: L'eau sur la chaise.
4: Bon, alors les doubles appels, envoyez-nous les numéros des gens que vous voulez retrouver dans le double appel.
5: T'es trop con.
4: Faites leur faites une petite surprise. Vous leur faites une petite surprise.
7: Il est gentil en tout cas.
4: Et ben c'est parti. Mise en contact des numéros de téléphone que vous nous avez envoyés. On y va. Ça sonne.
3: Allô.
4: Oui, ne quittez pas, je passe
3: oui,
4: quelqu'un.
3: Allô.
8: C'est bon. Oui, je comprends pas ce que vous voulez.
3: Bah, c'est vous qui m'appelez.
8: Ah, je vous ai pas appelé. Hein.
3: Ah, ben je peux vous assurer que si, madame, sinon j'aurais pas décroché, voyons.
8: Bon, mais qui que vous êtes ?
4: Vous êtes.
3: Vous êtes qui? Non, mais c'est pas de ce délire, là.
8: Bon, allez, au revoir.
9: Allô?
4: Attendez.
2: Je suis là, tête de main, qu'est-ce qu'il y a?
3: Waouh,
2: t'es dingue, toi.
9: Ah ouais, je suis à poil, là.
2: Mais tu vas rien faire avec ta petite bite, tu vas me chatouiller la nuque.
9: C'est qui? Bah, vous m'avez appelé.
2: Bah, faut savoir, c'est soit t'es p***, soit t'es les deux, quoi. Vu ta gueule derrière un téléphone, je pense que t'es vraiment un trou de balle, quoi.
9: Toi aussi, t'es un bouffon.
2: Eh non, déjà, le téléphone, il a peur juste en entendre ta voix et trou de balle.
3: Allô?
4: Une autre.
3: Attends, j'ai baissé la télé. Attends, regarde, j'ai une surprise pour toi.
4: Ah, vas-y.
2: À part casser les couilles aux gens, hein. Votre couille va tourner à l'envers.
3: On voudrait que vous contactiez la gendarmerie. Non, pas du tout, et il reste en ligne, donc autant que la gendarmerie se dépasse et qu'elle
4: lui parle.
3: Attendez, gardez la gendarmerie, elle va arriver, monsieur.
2: Ah bah, c'est génial, ça.
4: On va être content chez Orange.
3: Il reste sur ma ligne de téléphone.
10: D'accord, et c'est la première chose que vous avez.
3: Bah ouais, ça fait deux fois là qu'il m'appelle, et en plus, il raccroche pas, là, si vous faites venir la gendarmerie maintenant. Gardez, bougez pas, hein.
4: Oui, on bouge pas.
2: T'es content de ta merde.
3: Laisse-le en ligne, laisse-le comme il est. Laisse-le. Allô.
4: Oui.
9: Là, je suis à poil, là.
3: Gardez, il dit qu'il est à poil. Mais je peux pas mettre de haut-parleur, alors je vous répète ce qu'il me dit, non.
10: Oui, d'accord, ok. Bah, je vais vous appeler sur votre fixe. Ça sera plus simple.
3: Bah non, je suis sur le fixe. Il est sur mon fixe. Alors, je comprends même pas comment il a mon numéro parce que c'est une liste bloquée.
10: Mais là, actuellement, il vous appelle sur votre numéro de téléphone.
3: Non, sur ma maison.
4: Sur ma maison.
10: Actuellement, il vous appelle sur quelle ligne, madame?
3: Sur ma ligne de téléphone, maison. Par contre, moi, je demande juste de faire venir la gendarmerie.
10: Okay, c'est bien qu'on sur votre téléphone portable, ça vous va?
3: Oui, ça
4: va. L'opérateur de faire venir la gendarmerie.
2: Je suis à poil.
4: Ah, t'es à poil, toi.
3: Et puis, écoute pas ces insanités, toi, s'il te plaît.
4: Oh, oui, faut pas écouter les insanités. Mets le haut-parleur pour que tout le monde en profite. Et ben voilà, une belle. Appelez si vous êtes dans les dans la téléphonie, vous allez peut-être avoir un appel de la dame là qui vous appelle pour faire venir la gendarmerie.
5: Génial.
4: C'est génial.
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0: de Gims sur Skyrock avec Théodora. Il est 8h05, hein, vous venez d'arriver, c'est le morning best de Difool. D'ailleurs, Difool vous a préparé une compile de celles et ceux qui étaient en train de manger, qui se sont retrouvés malgré eux à la une de l'actualité. On parlera également arnaque à l'assurance dans les conseils pas chers de Romano. Mais là, il est grand temps de vous dire quelle est votre puissance amoureuse, votre pouvoir de séduction sur une échelle de 0 à 5. C'est parti pour votre horoscope de l'amour avec, pour ce samedi 9 mai, 0 sur 5 pour les Sagittaires et pour les Béliers. Alors aujourd'hui, prenez un petit peu de recul côté love de temps en temps. N'oubliez pas que ça fait du bien. Les Taureaux et les Verseaux, vous avez 1 sur 5. Ça sera assez calme côté cœur, mais tout pourrait basculer et changer sur un message inattendu ou une petite discussion bien sympathique. Les Gémeaux et les Capricornes, vous avez 2 sur 5. Alors ça sera pas la journée la plus folle au niveau des sentiments, mais l'ambiance restera cool. Laissez les choses venir. Les Cancers et les Balances, vous avez 3 sur 5. C'est une belle journée pour discuter ou pour vous rapprocher tranquillement de la personne que vous avez visée. Les Lions et les Poissons, c'est 4 sur 5. Alors aujourd'hui, clairement, vous allez faire de l'effet avec le regard qui accroche. Et on termine avec les Vierges et les Scorpions. C'est un très très gros samedi côté amour, hein, que vous soyez célibataire ou en couple. Il y a moyen de mettre la balle au fond. Voilà, on vous le dit. Les Vierges et les Scorpions, c'est 5-5, 5 sur 5 de puissance amoureuse.
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1: Le Morning Buzz de Difool, hein, c'est le rencard à pas louper le samedi matin pour attaquer la journée, pour attaquer la matinée avec toutes les conneries du Morning de Difool. Vous allez retrouver une compile dans quelques secondes, la compile du Morning de Difool. Ils mangeaient, se sont retrouvés en mangeant à la une de l'actualité. On parlera arnaque à l'assurance également dans les conseils pas

0: 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Pas tôt, on y va tout de suite. Là, on fait péter l'actu et le sport. Il est 8h02 et on débute avec le temps.
1: Ouais, Vincent, et on va avoir encore de très belles éclaircies là sur la plupart du pays ce samedi, mais bon, ça commence à se gâter là avec une perturbation orageuse qui arrive par l'ouest. Cette dégradation orageuse gagnera du terrain demain dimanche, hein, puisque les trois quarts de la France seront concernés. Alors pour les températures, bah on est dans la journée la plus chaude de la semaine, avec ce matin 7 degrés à Rouen et à Limoges, 9 dans le Grand Est et dans les Hauts-de-France, 10 en région parisienne, 12 dans la vallée du Rhône et sur les bords de la Garonne, 13 à Montpellier ou encore sur la façade atlantique. Cet après-midi, on attend 21 degrés à Rennes et à Lille, 22 à Marseille et sur la Côte d'Azur, à 23 à Paris, à Tours, à Strasbourg et en Bourgogne, 24 à Bordeaux et à Lyon, jusqu'à 26 dans le Var et sur la Corse. La pollution, la qualité de l'air est moyenne, des indices entre 3 et 5.
0: Pour le son, on a Iron Boy également en prépa ou encore Gims avec Soleil, mais là, Pato, c'est parti pour l'actu.
1: Le directeur général de l'Organisation Mondiale de la Santé, attendu aujourd'hui aux îles Canaries, il va coordonner les évacuations du bateau de croisière contaminé par l'antivirus. Le navire va arriver dans les prochaines heures au large de Tenerife. Hein, il n'a pas été autorisé à accoster dans le port. 6 cas ont été confirmés, 3 personnes sont décédées. Les 5 Français à bord seront rapatriés dans les 24 à 48 heures. L'horreur à Marseille. Le corps d'une femme a été retrouvé carbonisé dans la forêt d'Aloche. La victime de 26 ans est originaire des Pyrénées-Orientales. La piste d'un narcomicide est envisagée. Selon le parquet, hein, elle avait été récemment interpellée sur un point de deal marseillais. Deux manifs de l'ultra-droite et de l'ultra-gauche interdites aujourd'hui à Paris. Après l'affaire Quentin Derenck à Lyon, la préfecture de police et le tribunal administratif de Paris ont estimé qu'il y avait un risque trop élevé d'affrontement. Les identitaires du collectif 9 mai que voulait commémorer la mort de l'un de ses militants dans les années 90, les antifas souhaitaient organiser une contre-manifestation. La Russie commémore aujourd'hui la victoire sur l'Allemagne nazie en 1945. Une cérémonie avec un défilé militaire est prévue à Moscou. Donald Trump a annoncé un cessez-le-feu de 3 jours accepté par Zelensky et Poutine. Un échange de prisonniers est aussi prévu.
0: On passe au sport, Pato.
1: Les Lensois ont validé leur qualif pour la Champions League. Lens a battu Nantes 1-0 en Ligue 1 grâce à un but de Mezian Mesloub. Il a 16 ans et demi. Il a marqué au bout de 5 secondes. C'est la première fois qu'il jouait avec le groupe pro. Les Sang et Or restent dans la course au titre avec le PSG. En revanche, cette défaite envoie les Nantais en Ligue 2 la saison prochaine. La Ligue 2, justement, c'est la dernière journée du championnat aujourd'hui. Il y a des enjeux pour la montée directement en Ligue 1, la qualif pour les barrages et le maintien. Je vous donne toutes les rencontres qui démarrent toutes à 20h. Saint-Étienne-Amiens, Reims-Pau, Red Star-Montpellier, Bastia-Le Mans, Laval-Boulogne-sur-Mer, Clermont-Guingamp, Grenoble-3, Nancy-Dunkerque et Annecy-Rodez.
0: Parfait, merci Pato, et on te retrouve tout à l'heure pour l'actu et pour le sport.
1: À tout à l'heure.
0: Ils étaient en train de manger, se sont retrouvés à la une de l'actualité dans la compile du morning de Difool juste après Rainbow Goyard.
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0: De la déconne et du son, c'est le morning buzz de Difool, hein, le samedi matin sur Skyrock entre 6h et 9h. C'était Rembo Goyard le Breton avec BMS. On part par Tempimpala, Rembo Goyard ou encore Gims. D'ici à 8h30, Difool également va vous présenter dans quelques minutes quelqu'un qui se prend pour Michael Jackson. Vous allez le découvrir. Les conseils pas chers, on va parler arnaque à l'assurance également dans les conseils pas chers de Romano. Et là, c'est parti pour la compile du morning.
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2: Et tout de suite, c'est notre compile de l'actu. Ils se retrouvent dans l'actu parce qu'ils ont mangé.
3: Ouais, et à la place numéro 3, on file en Asie. Alors, très très bonne idée d'une marque indonésienne qui a inventé en fait une pâte géante, une nouille de 3,50 m.
2: Ah, t'as envie de la manger, Rémi, hein?
3: Ça me tente. Mais c'est vrai qu'elle a surtout été inventée pour les gamers en fait. Les gamers qui jouent sans pause, qui sont des heures et des heures durant sur les jeux type Fortnite. L'idée en fait, c'est de permettre aux joueurs de savourer leur repas sans jamais quitter leur écran. C'est-à-dire que, vous voyez bien le genre, ils mettent le début de la nouille dans la bouche, puis ils aspirent gentiment. 3,50 m, donc c'est un seul repas, une seule nouille, une pause rapide, pas de couvert, voilà, pas de bol à remplir, tout est déjà prêt. Et en plus, visiblement, c'est un super goût de ramen, hein, vous savez, le ramen japonais. Ce sont ceux qui l'ont goûté qui ont témoigné.
2: Et voilà, tu vas la tester, je suis sûr, non?
3: Bah ouais, si c'est dispo en France, pourquoi pas.
4: C'est clair.
2: C'est comme si t'as un serpent géant dans le corps.
4: C'est vrai.
2: 3,50 m la nouille. Ouais. On était en Asie, on va pas aller très très loin, on va y rester en Asie, on va aller en Inde. Alors ça, c'est une histoire de divorce. Après un an de mariage, un homme a demandé le divorce. Alors, devinez pourquoi. Il veut divorcer de sa femme, il y a une raison.
5: Il voulait aller voir d'autres femmes.
2: Non, c'est une compile de l'actu en mangeant. Bah, pour ceux qui n'auraient pas tout compris. Non,
5: mais j'ai pas fini. Il voulait manger d'autres femmes.
2: Ah, ce n'est pas la bonne réponse.
4: Parce qu'elle faisait mal à manger.
2: Ouais. C'est ça. En fait, c'est encore une histoire de nouilles. Il lui préparait, elle lui préparait des nouilles instantanées à tous les repas. Monsieur ne se faisait pas à manger.
4: Donc, ouais, mais les nouilles instantanées, c'est abusé tous les jours.
2: Donc les juges se sont retrouvés avec ce dossier à gérer, dossier transmis au juge. Ils ont halluciné. Le mari a expliqué qu'il en avait assez de manger toujours des nouilles. Elle n'achète rien d'autre au supermarché. Elle n'achète que des nouilles, s'est-il dit en parlant au juge. Elle s'est défendue en expliquant qu'il ne savait rien cuisiner et qu'elle lui prenait déjà des nouilles et que c'était déjà pas mal.
5: Non, mais
4: ils ont classé l'affaire, j'imagine.
2: Ils ont dit allez, vous démerdez tout seul les cassos.
4: Normal.
2: On laisse tomber l'affaire.
5: Puis il avait qu'à faire à bouffer s'il n'était pas content.
2: Exactement. Voilà, ils se sont retrouvés à la une de l'actu.
5: Une femme, c'est pas une cuistot, forcément.
4: C'est vrai, bien dit, ça y est.
6: Bah non, ouais. C'est aussi un lave-vaisselle.
2: Ça, c'est Sam. Il est très drôle, Sam.
4: J'adore.
2: Et la place numéro 1 de notre compile de l'actu en mangeant.
3: Ah, toujours les défis sur TikTok, hein, qui ne s'arrêtent jamais. Là, un TikToker s'est lancé le défi de ne rien manger d'autre qu'un hot dog à 2 € pendant une semaine. Donc à tous les repas, le mec mangeait des hot dogs. Donc il a partagé son expérience à tous ses abonnés, hein, presque 1,5 million. Et en tout, il a mangé 29 hot dogs en 7 jours. Bon, il a même perdu quelques kilos, donc il était content. Il a dit, voilà, j'ai même un peu maigri. Par contre, je ne recommande à personne de faire ce que je fais, puisque mon transit intestinal s'est transformé en rivière. En gros, il avait la chiasse.
2: Ah d'accord, c'est le transit intertinal.
3: Voilà, interstellaire, voilà.
2: Ok, voilà, c'était le TikToker et le défi à la con du jour sur Skyrock.
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1: Bon, on va retrouver Romano et nos conseils pas chers. Un de nos grands rendez-vous tous les matins, le rendez-vous économique du morning sur Skyrock.
2: Bonjour, bonjour.
1: Bonjour Romano.
3: Salut.
4: Salut, salut.
1: Ça va, c'est super aujourd'hui. Hein. On va encore gagner de l'argent encore.
3: Ah oui, oui, plein d'argent.
1: Ouais. Mais oui, tous les jours on gagne de l'argent sur Skyrock.
3: Grâce à toi.
1: Et on vous donne des conseils pour éviter de se faire escroquer ou à

0: excellent. Et on fait quoi avec tout cet argent alors?
1: Bah écoute, un peu de sous de côté, hein, comme tout le monde. Malheureusement, ça m'a pas permis d'arrêter de bosser. Mais on va se faire plaisir un peu cet été, partir en voyage, il y a des chances. Et puis bricoler un peu à la maison avec tout ça tranquillement. Et surtout, voilà, continuer à parier sur Winamax, bien sûr.
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les ventes en tête des streams en France et vous les avez découvert sur Skyrock. This is et The Boss Lady, Deodora, c'est Mélodrama sur Skyrock. Week-end férié, week-end prolongé avec le son de Skyrock. 100% français, Nino avec Tiakola. Maintenant, on fait péter les diamants de Bokassa, Rainbow Goyard derrière le son de BMS. Rainbow Goyard, le breton avec BMS et puis un classique d'Orel également, Orelsan avec La Terre est ronde.

La Terre est ronde d'Aurel sur Skyrock. Aurel San, Skyrock Classics, c'est l'émission des classiques de Skyrock. N'oubliez pas le rencard, ça sera demain. 2 heures de classiques enchaînés avec Maxime entre 18h et 20h. René Coavilla, maintenant K.O. Villa, maintenant le tout nouveau Gambi sur Skyrock. On a Love You aussi de Nono La Grinta sur Skyrock.

Les numéros 1, c'est toute la journée sur Skyrock. La numéro 1 guyanaise, elle s'appelle Bombi, en nouveauté, le titre Pas Jalouse. Lui, c'est Rainboy, le protégé d'Aya Nakamura avec Mon Bébé. Le prochain son sur Skyrock dans le 100%.

0: Et profitez bien de ce week-end, ce long week-end férié. 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

Prince, Dadju sur Skyrock. Dadju avec Ma Vie, on est reparti pour une toute nouvelle heure de son sur Skyrock en ce samedi matin. Il est pratiquement 10h, très important. Je vous rappelle que PLK est à l'honneur sur Skyrock pendant tout le week-end. On vous offre au choix, hein, vos invites pour le voir en concert Skyrock du côté du Stade de France où tout est complet. Il y a aussi la grande tournée des Zénith de PLK. Ça retournera d'ici à midi. Et en plus, ce week-end, on rajoute aussi vos invites pour retrouver Alonso des psychiatres de la rime qui remet ça avec Skyrock. Ça sera du côté du Stade Vélodrome de Marseille, R2 pour Ruinard pour attaquer une toute nouvelle heure de son. PLK, on en parle, il arrive avec Tudor. Et puis MNES également avec Alonso qui arrive aussi. Alonso et

Tu dors de PLK sur Skyrock. Je vous rappelle que dans la matinée, on aura encore des invités à vous offrir pour voir PLK en tournée dans toute la France avec Skyrock. On remettra des invités en jeu dans la roulette. On remettra un top inscription dans moins d'une heure. Nouveauté Skyrock maintenant, Ronnie Cray, la toute nouvelle de Landy et Gims derrière avec Soleil. Le

0: gagner sur Skyrock, les 1500 balles, hein, ça part chez Younes du côté de Lyon, c'est le dernier gagnant. Je vous souhaite la même, hein, ratez pas le morning de Difool, voilà, profitez bien de votre long week-end férié, mais lundi matin, vraiment, notez-le, retenez-le bien, 1500 balles à la gagne. Si Difool vous appelle pour vous demander quelle est votre radio préférée, pour en savoir plus, bien évidemment, à l'écoute du morning de Difool, lundi matin, 6h-9h15, on décroche, on dit que Skyrock est sa radio préférée, on a 1500 balles créditées sur le compte en banque, et puis Difool, vous le retrouvez bien évidemment demain, à partir de 21h pour la grande spéciale du dimanche soir.
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Michael Jackson en force sur Skyrock qui cartonne avec son biopic et Billie Jean qui remonte en force. Ça fait partie des sons les plus écoutés en ce moment en France. Michael Jackson en classique, on va l'écouter. Billie Jean sur Skyrock, on est premier sur le rap et on continue avec Gambi. Le son de Gambi à écouter maintenant, nouveau titre, c'est René Carovilla.

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On est premier sur le rap, on est sur Skyrock. Elle s'appelle Bambi, elle a 34 ans, elle a commencé hyper jeune, elle a commencé grâce à sa maman qui lui faisait écouter du Whitney Houston. Et aujourd'hui, eh ben, elle a sorti son premier projet. Et là, elle vient de sortir ce son qu'on vient d'écouter avec Pas Jalouse, le son avec Kershak qu'on vient d'écouter sur Skyrock, la radio des numéros 1. Bon week-end à vous tous, profitez bien. On va continuer très fort avec PLK. C'est vous qui faites PLK, la bonne nouvelle. Avant 14h, c'est sûr, c'est officiel. On va vous appeler dans toute la France pour vous offrir vos places pour aller le voir en tournée Skyrock dans toute la France, les stades de France aussi. 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

0: Bad Bunny.
1: On va mettre du soleil dans toute la France. Allez, Bad Bunny, il arrive avec Chloé Vaillol juste avant 13h.
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Marco Bad Bunny qu'on vient d'écouter sur Skyrock. On est promis sur le rap, il est 13h. Bon week-end à vous tous, profitez bien. On est là en direct, ça bouge pas, c'est Corentin avec vous. Et c'est Nouvelle Heure qu'on attaque ensemble sur Sky avant 14h. 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Restez à l'écoute de Skyrock, on vous appelle en direct. Ça repart avec PLK maintenant, on l'écoute. Aux côtés de Théodora, Sex Model, Dave arrive juste après. Et R2 aussi avec Runard sur Skyrock.

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Skyrock avec R2. Le fameux Ruinard. Sans Skyrock, on est premier sur les nouveautés aussi. Avec Joël Edfilé, son nouvel album arrive dans moins de 2 semaines. Et on l'écoute maintenant, Joël Edfilé. Aussi Rihanna sur Skyrock. Et juste après, c'est Gims qui arrive avec

soleil sur Skyrock, la radio qui vous offre plein de places de concert. Ça y est, on va faire tourner la roulette. 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

On est premier sur le rap, on est sur Skyrock. Bon week-end à vous tous. 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Bonne chance à vous. PLK, il arrive. On va l'écouter avec Tudor, Kesha aussi en souvenir. Et Culture, maintenant en nouveauté aussi. Milli Mello sur Skyrock.

La version unique de vos sons préférés, ça se passe sur Skyrock, ça bouge pas. Kesha en classique, on va l'écouter. TikTok sur Skyrock, voici Leto, il avait dit au mois de février et qu'il faisait une pause. Et bah au final, deux mois après, je pense qu'il a pas pu s'en empêcher, il est déjà de retour. Et il a bien fait, il cartonne, ça fait partie des sons les plus écoutés en ce moment en France. Une découverte Skyrock, bien sûr. Leto maintenant, et Michael Jackson en classique juste après avec Beat It. Ça se passe sur Skyrock.

0: 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Michael Jackson sur Skyrock, c'est Urban Music Non-Stop. On va écouter Beat It. On écoute quoi avant 14h? On va écouter Rainboy. Il arrive sur Skyrock avec Mon Bébé pour profiter du week-end dans toute la France. C'est Rainboy, c'est maintenant. Il y aura aussi Bruno Mars avec I Just Might.
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0: Salut Émilie.
4: Salut.
0: Bienvenue sur Skyrock, Émilie. Comment ça va en direct du 66 du côté de Corbère?
4: Ben écoute, ça va super et toi, Corentin?
0: Ça va très très bien. Est-ce qu'on a du soleil du côté de Corbère aujourd'hui?
4: Ben pas trop, pas trop. C'est nuageux.
0: Oh, ben tu vois, nous on est en direct de Paris, Île-de-France. On a du soleil, tu vois, c'est rare, hein, t'as vu. Hein.
4: Oh,
0: faut le notifier
4: ben voilà,
0: sur le calendrier.
4: Ça, ça s'inverse,
0: hein.
4: Pour une fois que c'est vous. Hein.
0: Pour une fois, je vais pas me plaindre. Tu profites du week-end tranquille, c'est quoi le programme aujourd'hui?
4: Ben écoute, là on s'apprête à aller voir Michael Jackson au cinéma avec mon fils.
0: Tu vois, on vient de l'écouter.
4: Ben oui, ça m'a mis dans l'ambiance.
0: Ça t'a mis dans l'ambiance direct. Tu t'étais dit, tiens, aussi, pourquoi pas jouer, pourquoi pas gagner mes places pour aller voir PLK ou Alonso.
4: Exactement.
0: Allez, la roulette, elle tourne. Tu la stoppes quand tu veux, Émilie.

0: Et bravo, deux places pour aller voir Alonso.
1: Trop contente, merci beaucoup.
0: Du côté de Marseille, au Vélodrome, ça va être un truc
1: ouais,
0: de ouf, c'est
1: super.
0: Chez lui.
1: Ah ouais, génial, j'ai trop hâte, merci.
0: Eh ben avec grand plaisir, deux places, toi, la personne de votre choix, de ton choix, tu y seras.
1: Voilà. Ok, super, ça sera mon mari.
0: Eh ben voilà, tranquille, en amoureux, profitez bien.
1: Ouais,
0: bon concert,
1: ça.
0: Je te fais un gros bisou et bon film aussi.
1: Merci, bisous à tous.
0: Bisous, salut Emilie.
1: Salut.
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0: On est là en direct, ça bouge pas avec tous les numéros 1 qui s'enchaînent, c'est la double de 14h qui est consacrée à Michael Jackson. On va l'écouter deux fois, Bad pour démarrer, Don't Stop Till You Get Enough juste après, et aussi Rambo Goyard avec BMS sur Skyrock.
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On est sur Skyrock sur Ben Music Non-Stop avec The Weeknd. The Weeknd avec Ariana Grande. Et c'est vous qui faites The Weeknd, il arrive en concert Skyrock cet été. Dans quelques semaines, il sera à Paris, au Stade de France. Il sera au Stade de Lille, au Stade de Nice aussi avec Skyrock. Et toutes les infos, si vous voulez choper vos places, skyrock.fm. C'était avec Ariana Grande, Die For You sur Skyrock, la radio qui vous met bien tous les matins. 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Il y a aussi Younes du côté du 69. 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Le retour c'est dès lundi matin entre 6h et 9h15 sur Skyrock, la radio des

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0: Skyrock, on est premier sur le rap avec PLK. Quel album de fou! 2026, c'est son année à PLK. Il est venu dans le morning de Difool entre 6h et 9h15 pour nous parler du projet, de sa tournée Skyrock qui arrive en septembre prochain, les deux stades de France, la tournée dans toute la France aussi. Et il y a plein de passes à gagner dans la roulette à tout moment. Vous envoyez roulette par SMS au 720. Clairement, 2026, c'est son comeback, le retour de PLK qu'on va écouter sur Sky. On continue avec Dave. Dave et Thème, c'est le Rain Dance. Et juste après, il y aura Tame Impala et Jenny. Et je vous passerai Wixo et la 2S. On écoute GMK sur Skyrock, c'est les prochaines sons qu'on écoute tout de suite. Bon week-end à vous tous, profitez bien.
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1: On est premier sur le rap, on est sur Skyrock avec Lara Fleu. C'est l'un des projets les plus vendus en ce moment en France. Projet qu'on a découvert en premier sur Skyrock dans Planète Rap avec Fren entre 20h et 21h et carton de Lara Fleu. On vient de l'écouter avec Parlu sur Skyrock. Soyez tous les bienvenus sur la radio des numéros 1. Le week-end, on le passe ensemble avec tous les numéros 1 et vos messages aussi qui sont là dans le studio. Salut à Jo qui nous dit je vous adore, ça fait plaisir, dédicace à toi. Jo, Juju qui est là, qui est connecté sur l'appli. Angelina, Maxime aussi, vous tous à l'écoute de Skyrock, on est là. On vous représente en direct. Passez un bon week-end, profitez bien. Il y a Gambi qui arrive. Gambi, il était discret depuis quelques mois et ça y est, il est de retour. Il cartonne Gambi, on va l'écouter maintenant. Et la fouine prépare aussi avec L2B, Flying Blue. Everyday c'est Flying Blue, je t'envoie 18h.
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1: Florida en classique sur Skyrock, le classique de Florida qu'on vient d'écouter en ce samedi. Passer un bon week-end, week-end prolongé, qu'on passe tous ensemble sur Skyrock. Je serai là à 22h avec Cut Killer, 22h minuit, le rendez-vous de référence sur Skyrock, Cut Killer Show. Et d'ici là, bah, du son à écouter. Ça bouge pas, Maxime, ça va tranquille?
2: Salut, salut, comment ça va, Coco?
1: Ça va bien, on a des belles places à vous offrir à tout moment. Pour aller voir PLK, pour aller voir Alonso aussi.
2: Vous envoyez roulette par Alonso.
1: Exactement, tu le fais bien ça. Roulette par SMS au 720, Alonso. Vous avez PLK aussi, vous choisissez l'artiste et puis bah, le concert de votre choix. Et vous envoyez roulette par SMS au 720. Maxime vous explique tout là en direct.
2: Ouais, ouais, c'est noté. À tout à l'heure.
1: Vas-y, à tout à l'heure, 22h.
2: Et c'est parti pour le son de Skyrock, Urban Music Non-Stop tout de suite. On démarre avec This Is Theodora, c'est Mélodrama. Avec Bad Bunny, Nueva Yol, avec Nino et Tiakola, les Diamants de Bocassa et vos places de concert. PLK, Alonso, c'est au choix, c'est roulette au 720 en effet, ouais. Let's go.

0: Leto suivi de Bruno Mars avec Adjust My, qui aura aussi Aaron Boy et Nono La Grinta pour Avec Moi, et des places de concert exceptionnelles à gagner. 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

C'est Skyrock Rapper R&B Non-Stop avec le gros son d'Aren Boy et Nono La Grinta. On écoutait avec moi, on enchaîne tout de suite avec du gros rap français. Voici la rafleuse. Découverte Skyrock, c'est Argent Sale tout de suite. Et Théodora Miskitoko juste après.

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0: avec Jenny, c'est Dracula. Et combien de fois, il faut vous le répéter, faut pas se tromper si vous demande quelle est votre radio préférée au téléphone, faut bien répondre Skyrock, il faut pas se tromper. Écoutez, il y en a, ça peut arriver qu'ils se trompent. Faut pas faire ça, hein.
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rap et des beaux concerts à gagner, des concerts exceptionnels. PLK et Alonso, c'est au choix. C'est roulette en dessous de lettre au 7-20-20 si vous participez. Et puis tournez la roulette hein, d'ici 3 quarts d'heure à peu près sur Skyrock. Vous venez d'écrire stop. L'un ou l'une d'entre vous qui repart avec ses places au choix pour aller voir Alonso ou PLK et du très bon son à écouter ensemble maintenant. C'est R2 avec Ruinard, c'est Meryl et Eva juste après Coco Chanel. Et puis René Kao Villa, le dernier Gambi sur Sky.

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0: Juliette Damso en tournée Skyrock ce soir du côté de l'Arena de Reims, les 15 et 16 mai à Amiens, à Lille. Les dates, les infos, les places, c'est skyrock.fm. Et d'autres concerts qui déchirent à gagner tout de suite avec Alonso et PLK, c'est dans la roulette de Skyrock. Top inscription, roulette en toutes lettres au 7-20-20, c'est pour vous. Roulette en toutes lettres au 7-20-20, là où l'une d'entre vous qui débarque avec moi sur l'antenne d'ici 30 minutes pour faire tourner et repartir avec vos places de concert pour aller voir ou PLK ou bien le Marseillais Alonso sur Sky. On revient très vite avec mon bébé Aaron Boy.
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0: Aaron Boy, Dave, avec Rain Dance, le dernier Gims aussi, c'est Soleil. Et la roulette, hein, c'est ça, c'est ce qu'on vous offre. C'est roulette en toutes lettres au 720. 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

PLK sur Skyrock, il est dans la roulette en ce moment, vous chopez vos places pour aller voir PLK ou Alonso. C'est roulette qu'il faut envoyer par SMS au 72020. On écoutait Pocahontas, et là c'est le roi de la pop, Michael Jackson. Vous entendez à tout moment sur Skyrock. Beat It, c'est maintenant. Le crime aussi, juste derrière, le crime avec Met Gala sur Sky. Passe un bon week-end et plein de force si vous êtes au boulot. Enfin, on est ensemble hein, sur Sky en direct à 1h34 avec Michael Jackson maintenant.

0: The Kid Laroi et Justin Bieber sur Skyrock, c'était Stay. J'espère que vous passez un bon week-end, un bon samedi soir. Dites-moi ce que vous faites par SMS sur le 41759 et sur l'appli Skyrock. Vous me lâchez votre ville, votre blaze et ce que vous faites dans la vie si vous êtes en train de bosser en ce moment. Et je vous représente dans les prochaines minutes. Je lis vos messages en direct sur Sky. Leto pour la suite, Pineapple.
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0: Meryl, qui a choisi Skyrock pour ses premiers concerts en France à partir de la rentrée. Meryl, Eva, c'est Coco Chanel sur Skyrock, ça arrive.
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Alonso sur Skyrock. Alonso en souvenir avec Regarde-moi, c'est extrait de son projet qui s'appelle Avenue de Saint-Antoine. Et Alonso est dans la roulette depuis ce week-end, c'est au choix, hein. C'est PLK ou Alonso pour son stade Orange Vélodrome avec Skyrock, c'est le 6 juin prochain. Roulette, c'est le mot qu'il faut envoyer par SMS au 720 si vous voulez la faire tourner à tout moment sur Skyrock. Roulette au 720, même là à 2h du mat, c'est possible, hein. Vous envoyez le message, comme ça à tout moment on vous appelle. Sinon on repart direct, hein, nouvelle heure de son. Salut à Anis qui est connecté, qui dit merci pour tous ces bons sons. Bah oui, c'est normal, t'écoutes Skyrock. Anis en direct de Grenoble, Ryan aussi qui est dans le coin, salut à Rome B2 et Sarah aussi. Bon, on est reparti direct avec René Coavilla, c'est le nouveau son de Gambi. Dave aussi avec Thames, on se fait Rain Dance, et Mabel l'espagnol arrive avec Don't Call Me Up sur Skyrock.